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19: Eh bien non, ce n'est pas Audrey, elle est toujours en vacances. Nathan qui est là pour vous accompagner encore ce matin dans le Rock'n'Chill. 3 heures d'équilibre parfait. C'est ce qu'on vous propose dans cette émission-là. C'est-à-dire les meilleures tunes du catalogue de Boulevard. Des fois, on déroge de ça un peu aussi. C'est quand même l'été encore. Donc, par exemple, là, Jack Johnson avec Banana Pancakes un peu plus tard, ça va faire du bien, ça. Très, très estival comme chanson. Et des versions acoustiques de différentes tunes qu'on a dans le catalogue, qu'on n'a pas dans le catalogue. Bref, c'est un show éclectique, mais avec l'équilibre parfait, comme je disais tout à l'heure. Il y aura Jelly Roll, entre autres, dans quelques instants aussi, un gars qui a très, très bien clôturé le FEC 2026, selon les dires de mon collègue Gab Marino, qui est pas mal la référence à Québec en musique country, new country. C'est un sans faute pour Jelly Roll, qui est allé de ses plus grands succès, de ses chansons, oui, dans le style musical, mais qui a fait des reprises aussi, question de plaire à tout le monde qui était dans la foule ce soir-là. Daughtry aussi, It's Not Over, ça s'en vient dans quelques instants, et on ouvre le tout avec une version on ne peut plus épurer de Better Man de Pearl Jam, où on utilise la guitare acoustique, un petit peu de guitare électrique, et le producteur Brendan O'Brien qui, lui, s'est présenté derrière l'orgue, qui d'ailleurs a été ajouté après, paraîtrait sur cette version acoustique. C'est comme ça qu'on ouvre le Rock and Chill en vous souhaitant un bon dimanche à l'antenne du 102.1. Hein.

Jacobi Shaddix, probablement une des voix les plus puissantes dans le rock dans les dernières années, leader de Papa Roach, nous offre une version, c'est au mois d'avril 2022 qu'on sort la version originale, en plein ça, de No Apologize. Et c'est quelques mois plus tard, en septembre de la même année, qu'on propose la version acoustique qui met évidemment la voix du chanteur de l'avant. Le vidéoclip de cette version acoustique-là, si vous l'avez déjà vu, ça donne vraiment l'impression que c'est un des amis du band qui filme avec un iPhone. Mais c'est à peu près ça qui s'est passé parce que les gars étaient en répétition sur un campus universitaire du côté de la Californie. Ils ont trouvé une coupe de guitare acoustique. Ils ont décidé de s'installer puis de filmer la performance. Donc, on s'éloigne vraiment d'une giga production, mais ça donne quelque chose qui représente bien, qui respecte cette chanson-là. Et c'est ce qu'on s'offre à l'instant. Donc, No Apologize, Papa Roach, dans le Rock and Chill en ce dimanche matin.

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1: Complétez cette première demi-heure déjà avec du Radiohead, Karma Police. Que demander de mieux? Un des groupes que je préfère dans la vie au monde entier. Si vous étiez à l'écoute du Rock and Chill hier, peut-être que vous avez entendu mes spéculations concernant la formation. Bon, c'est que les gars se sont réunis après plusieurs années pour offrir des spectacles en 2025. On a mentionné du côté du groupe qu'en 2026, c'est sûr qu'on faisait rien. Mais à partir de 2027, peut-être qu'on allait reprendre la tournée. La formule serait la suivante. Pas plus que 20 shows par année, toujours sur le même continent, pour offrir les meilleurs spectacles possibles. Est-ce qu'on pourrait avoir le band du côté de l'Amérique du Nord en 2027 ou 2028? Déjà, de un, ça serait complètement fou. Moi, j'ai eu la chance de voir ce band-là deux fois à Montréal du côté du parc Jean-Drapeau. Je pense que je m'en suis pas remis encore. Vous voyez bien de la façon dont j'en parle, comment je suis complètement pâmé sur ce groupe-là. Ce qui serait complètement débile, et là est ma théorie, c'est que le band vienne au Festival d'été de Québec. Et pourquoi ça se peut? C'est que pour avoir eu l'occasion de discuter à plusieurs reprises avec Louis Bellavance dans ma jeune carrière radio, au niveau de la programmation, c'est ce qu'on aime faire chez Bleu Feu. Des fois, on place des cartes comme ça. On fait venir certains artistes, sachant que là, sont émergents, puis dans une couple d'années, oups, ça va être des têtes d'affiche. Je sais pas si vous vous souvenez, mais The Smile, formation qui est leadée par Thom Yorke, le chanteur de Radiohead, dans lequel il y a aussi Johnny Greenwood, donc ça nous fait déjà deux membres du band, sont déjà venus au Festival d'été de Québec, un show incroyable à Place Georges V, ce qui fait en sorte que il y a des gars dans ce band-là qui nous connaissent et qui connaissent Bleu Feu et qui connaissent Louis Bellavance. Fait que pourquoi ça se pourrait pas que Radiohead vienne donner un show ses plaines à un moment donné? Moi, je pense que ça se peut. Cette intervention-là était excessivement longue, je suis d'accord avec vous, mais au lieu de rêver à Coldplay et de rêver à Eminem, nous devrions, Québec, commencer à rêver de voir Radiohead sur les plaines. Bon, je m'emballe. D'ici là, je vous dis que de l'autre côté de la pause, il y aura Sum 41, version acoustique de Still Waiting. Il y aura du Goo Goo Dolls aussi. Il y aura Sublime et la voix de Gwen Stefani sur Just a Girl, chanson de No Doubt. Une autre fille qui a tout cassé lors du Festival d'été de Québec de cette année. Là, c'est assez. J'ai assez parlé du Festival d'été de Québec pour aujourd'hui. OK, on fait une courte pause. Restez là, on vient de l'autre côté.
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C'est une des choses que j'aime bien de ce show-là. Hier, on s'offrait la version acoustique de Slide des Goo Goo Dolls et là, la version originale. L'espèce d'équilibre parfait entre les meilleures tunes du catalogue de Boulevard. Des fois, on sort du cadre, on se donne des permissions, on va champ gauche un peu. Et surtout, ben les meilleures versions acoustiques de nos tunes préférées. Probablement que c'est le cas de la prochaine pour vous aussi, Still Waiting de Sum 41. Cette chanson-là, l'original, sort en 2002. Le texte est inspiré des événements du 11 septembre. Ça parle pas de terrorisme en soi, mais plus de haine, de dysfonctionnement sur la planète. Finalement, Derek Whibley, le chanteur de la formation, pendant la pandémie, décide de reprendre cette chanson-là, version acoustique, chez eux. Ça connaît un succès incroyable. Pourquoi? Parce que le texte de la chanson fit aussi avec ce qu'on vit à ce moment-là, avec cette espèce de dérèglement qu'il y a sur la planète. Ça devient tellement un succès que justement le chanteur a décidé, paraîtrait, de réenregistrer une vingtaine de versions acoustiques des chansons de Sum 41. Cet album-là, on l'attend encore, mais imaginez si ça sort un jour. Moi, je suis un grand fan de punk dans la vie, puis j'ai toujours apprécié les versions acoustiques des chansons punk, pop-punk. Un de mes albums préférés dans la vie, c'est Joey Cape et Tony Sly, les chanteurs de No Use for a Name et Lagwagon, qui avaient sorti cet album-là il y a plusieurs années, 2004, je pense. Ça donne tout le temps de bons résultats, et c'est le cas justement de Still Waiting, Sum 41, qu'on s'offre à l'instant dans le Rock and Chill.

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2: Nathan qui est avec vous encore une fois ce matin en remplacement d'Audrey Pinchot, je vous le rappelle, qui sera de retour la semaine prochaine, déjà à compter de lundi, retour de Gravel dans le retour, Denis, Véro, Audrey en studio à compter de 14h. Faudra patienter une semaine de plus pour le retour de l'équipe originale de Marceau le matin, parce que Yannick est en vacances une petite semaine de plus, semaine très méritée, disons-le. Donc c'est Jeff Fortin qui sera à la barre de l'émission matinale à compter de demain, accompagné d'Alex Laramé et de Pascal CV. J'ai pris l'habitude de la radio parler, clairement ça paraît. Je parle beaucoup, beaucoup depuis le début de l'émission. On a pris un peu de retard. Le temps de vous dire qu'est-ce qui s'en vient de l'autre côté du Mumford & Sons, entre autres Train, Oasis, et on va repartir ça avec Simple Man, version acoustique de Shinedown. Vous écoutez le Rock and Chill à Boulevard 102.1.
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0: La formation Train, c'est ce qu'on vient d'entendre dans le Rock and Chill à Boulevard 102.1. On est rendu à s'offrir une toune acoustique, une chanson de Mumford & Sons. Puis je sais que c'est spécial de dire ça parce que c'est déjà très acoustique comme formation, évidemment avec l'utilisation du banjo, de la contrebasse, de la guitare acoustique. Mais cette chanson-là, qui a été le premier extrait du dernier album de la formation, a connu beaucoup de succès. Collaboration avec Ozier. Là, Ozier n'est pas sur cette version-là. Quoi qu'il y a eu des versions acoustiques qui ont été faites avec lui aussi. Mais c'est vraiment la voix de Marcus Mumford qui est mis de l'avant sur Rubber Band Man, et c'est ce qu'on écoute à l'instant.
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0: Boulevard 102.1. On sort la guitare acoustique, puis on part le rock and chill. 102.1.
1: Zach Bryan, le gars va pas toujours bien. Si vous le suivez un peu sur les réseaux sociaux, c'est arrivé à quelques reprises que Zach Bryan a fait des publications, qu'il a retiré par la suite. Souvent, il était en état d'ébriété avancé. Un gars qui a même déjà failli, s'il ne l'a pas déjà fait, se battre lors de concerts, de festivals. Mais ça n'empêche pas le fait qu'il a une sacrée voix. C'est avec ça qu'on complète cette demi-heure dans le Rock and Chill. Le temps de vous dire que de l'autre côté, il y aura du Cedar, il y aura du Young the Giant, il y aura du Counting Crows et Matrix avec Gimme Sympathy version acoustique. Nathan qui est là pour vous accompagner dans le Rock and Chill de ce 2 août. Merci d'avoir choisi Boulevard 102. Hein.
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Cal Syrup, Young the Giant, sirop pour la toux. Je l'ai dit en français parce que c'est un Québécois, Montréalais, qui est drummer de cette formation-là. Je ne sais pas si vous saviez. François Comtois. C'est sûr que son nom ne ment pas quand même depuis 2007 qu'il tient les baguettes pour cette formation. La prochaine chanson, c'est une version acoustique, une des favorites d'ailleurs de la formation et des fans de la formation Cedar, Fine Again. On a joué cette chanson-là, version acoustique, lors d'un concert en 2006. Ça a connu beaucoup de succès. On a décidé d'aller en studio en 2008 pour l'enregistrer. On était en mesure de la trouver sur différentes plateformes, évidemment, mais ça a quand même pris quelques années. Finalement, c'est en 2023, avec d'autres versions acoustiques de chansons, qu'on a sorti officiellement cette chanson-là pour la formation Cedar. Fine Again, c'est ce qu'on écoute à l'instant. 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
1: Sur un album mythique dans l'histoire du rock, sur une histoire mythique dans l'histoire du rock canadien, du rock féminin aussi, je vais le mentionner. C'est l'album Jagged Little Pill, sorti en 1995, sur lequel il y avait la chanson You Learn d'Alanis Morissette qu'on vient d'entendre en version acoustique dans le Rock and Chill. On fait une courte pause et de l'autre côté, il y aura du Kings of Leon, il y aura du Blink-182. Ben, hâte de vous jouer ça. Collective Soul, et on va partir ça avec Jonathan Roy, Next to Me, version qui a été enregistrée live ici dans nos studios, du côté de notre station sœur Weekend Radio. Ce genre de version acoustique, que l'artiste finit la toune, puis tu te dis « Hein, c'est meilleur que la toune originale, qui est une chanson d'Imagine Dragons. » Donc, c'est comme ça qu'on va repartir le Rock and Chill dans quelques instants. Nathan qui est avec vous pour vous accompagner ce matin. Merci d'avoir choisi Boulevard 102.
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Body Kings of Leon. Peut-être que vous étiez à l'écoute de cette émission hier aussi, le Rock and Chill. J'en ai parlé de ça. J'ai vu ce band-là une fois dans ma vie en show. C'était à Central Park à New York. C'était un line-up de fou. C'est des billets qu'une de mes amies avait gagné. On s'envolait une gang de chums ensemble. C'est le Citizen Global. C'est un festival d'une journée. Et le line-up, c'était justement Kings of Leon. Il y avait Alicia Keys, John Mayer et la journée se terminait avec Stevie Wonder pendant que le soleil se couchait sur les gratte-ciels. On était au milieu de Central Park. C'était extraordinaire. Et ce band-là en show, ça vaut vraiment, vraiment le détour. Ça sonne pareil en spectacle si vous avez la chance un jour de voir Kings of Leon. On aura Five for Fighting dans quelques instants. The Offspring, ça s'en vient là. Et entre les deux, Blink-182 avec One More Time. Chanson qui nous a permis de confirmer que le band allait vraiment revenir à sa formule originale. Et à la toute fin de la chanson, dans les back vocals, on entend la voix de Travis Barker chanter aussi des One More Time. Et ça, ça n'était jamais arrivé sur aucun album de Blink-182. Mais c'était bien important pour les gars de la formation de faire entendre leurs trois voix sur cette chanson-là. Donc ça s'en vient tout de suite après Gone Away Alternative de The Offspring dans le Rock and Chill à Boulevard 101.

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1: En entendant ce bed-là, cette image sonore, j'ai envie de vous dire en fait que ça repart tranquillement la semaine prochaine pour la programmation régulière de Boulevard 102.1. Je m'explique, c'est que je suis là aujourd'hui en remplacement d'Audrey Pinchot, mais elle sera de retour à compter de demain déjà parce que c'est le retour de la gang de Gravel. Donc, Denis, Véro, Audrey en studio à compter de 14h pour vous accompagner dans vos fins de journée. Pour Marceau le matin, il va falloir être patient une petite semaine encore. Il reste une semaine de vacances à Yannick, ce qui fait que c'est Jeff Fortin qui va être à la barre de la matinale accompagné d'Alex Laramé et Pascal CV. Retour de votre trio habituel, donc avec Jeff, Yann et Max Larouche à compter du 10 août prochain. Mais on est là pour vous accompagner pendant toute la période estivale ici à Boulevard 102.1. Et on garde nos grands classiques de la programmation comme le Rock and Chill. Dans quelques instants, il y aura du Foo Fighters, Stone Sour, The Free et on repasse avec Uncle Cracker de l'autre côté de la pause.
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parce que du Stone Sour, c'est toujours très efficace et c'est pour ça qu'on vous en joue à Boulevard 102.1. La prochaine version acoustique qu'on s'offre a failli jamais voir le jour. En fait, c'est en 1998, Dave Grohl est invité à l'émission de Howard Stern à la radio et il prend une guitare acoustique et décide d'interpréter Everlong. Et ça crée un buzz incroyable, ce qui fait en sorte qu'il voit le potentiel acoustique de cette chanson-là, un point tel qu'il a décidé de retourner en studio pour enregistrer une version. C'est devenu tellement culte pour le groupe que c'est arrivé souvent en concert, en spectacle, que cette chanson-là soit jouée de version acoustique. Ça a même clos plusieurs spectacles de la formation. Donc comme quoi, tu sais, ce qui se passe à la radio, des fois dans la vie, ça donne d'excellentes affaires, comme cette version acoustique d'Everlong qu'on s'offre à l'instant dans votre Rock and Chill à Boulevard 102.1.

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1: Et c'est avec Everlast et Kane qu'on se laisse pour ce Rock and Chill de ce dimanche 2 août. Ça a été un plaisir de vous accompagner dans cette formule-là. Ça a été un plaisir de vous accompagner, auditrices, auditeurs de Boulevard, aussi dans les dernières semaines, autant dans l'émission du retour que dans le show du matin. Vous êtes des auditeurs exceptionnels. On est vraiment chanceux de vous avoir. Je vous le dirai jamais assez. Merci de choisir Boulevard 102. Puis merci de m'avoir fait cette place-là dans votre quotidien au courant des dernières semaines. Je laisse la place à Colosse, une bibliothèque, que dis-je, une bible du rock and roll. Donc, Colosse qui s'installe en studio pour vous accompagner avec Boulevard, le Boulevard du rock et les Colosses du rock aussi. Un petit peu plus tard, manquez pas ça, en vous souhaitant encore une fois un excellent dimanche, puis à très très bientôt, j'espère.
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2: Comme on dit, un service en attire un autre. Colosse m'a remplacé pas mal au mois de juillet pendant que j'ai été parti. Fait que c'est à son tour d'être en vacances, des vacances bien méritées. Et ben aujourd'hui, puis la semaine prochaine, je vais faire le boulevard du rock du samedi et celui du dimanche. Bien content de vous retrouver. J'espère que vous allez bien. Dernière journée des vacances de la construction. C'est le show de The Offspring ce soir à Festivant. Dernière soirée de Festivant sur la Rive-Sud. Ça a bien marché, l'édition 2026. Ça date vraiment. Et on va jouer pas mal du band The Offspring aujourd'hui. Je vais avoir une séquence un petit peu plus tard. Je vais en jouer une tonne de temps à autre sur le boulevard du rock. Et Hello va faire un warm-up autour de 16h30 jusqu'à 17h10 à peu près avec les plus grands succès de The Offspring en prévision de leur show de ce soir. On a aujourd'hui du temps très chaud, très humide. Je vous donnerai les détails tantôt. On parlait de The Offspring. On va y aller avec le band sur l'album Splinter de 2003. Est-ce que j'ai dit 2003? Je suis pas certain si cet album-là, c'est 2003. Ouais, c'est ça, c'est sorti en 2003. Bravo, Dan. Ta mémoire n'a pas fait défaut. Donc, Hit That, c'est ce que je vous offre maintenant sur le boulevard du rock. Bon dimanche.

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Pour une bonne partie de la journée, on devrait s'en tirer, être au sec. Mais c'est sûr qu'il va pleuvoir quelque part dans cette journée-là. Est-ce que ça va être plus tard ce soir? On l'espère. Il y a risque d'un orage fort aussi à travers la journée. Pourquoi? Parce que le maximum est à 27, mais l'humidité nous amène autour de 35. Donc, du temps humide, ça veut dire que c'est du temps actif. Pour la soirée et la nuit, on parle d'averse ou d'orage, un minimum de 19. Demain, là, retour au travail pour l'industrie de la construction. Nuageux, les averses vont débuter en après-midi. Risque d'un orage demain. On parle de 15 à 25 mm de pluie demain.

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1: La machine Metallica n'a pas beaucoup arrêté dans les trois dernières années. Évidemment, on pense à la tournée World Tour, le M72, qui a duré trois ans. 99 concerts dans 26 pays, beaucoup de dollars. Et à travers ça, ben, ils ont trouvé le moyen de récemment lancer une réédition de l'album Reload. C'est sorti au mois de juin. Donc, un coffret de luxe, version remasterisée. Et même que l'album est revenu dans les charts du Billboard. Donc, ça marche bien pour Metallica. Là, le prochain objectif, évidemment, c'est des concerts à Vegas, à la Sphère. The Unforgiven, j'ai ça pour vous autres. Metallica, je vais jouer du live. Pearl Jam, Three Days Grace, les Black Keys et du Guns N' Roses. Bref, ça va être très bon. Restez là.
0: Avant même.

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15: On a 40% de possibilité d'averse pour la journée. C'est très humide avec un ressenti à 35. Pour la soirée et la nuit, des averses ou un orage minimum de 19. Demain et mardi, de la pluie. 23 pour lundi et 26 pour mardi. Retour du soleil avec 27 et 28 mercredi et jeudi.
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Dans quelques jours, le 22 août, il y aura officiellement un an que Adam Gontier a réintégré Three Days Grace. Et ce qui est le fun pour Three Days Grace, c'est que Matt Walsh est demeuré. Donc, il y a deux chanteurs dans le band. Il y en a un qui est malade une journée et l'autre peut prendre la relève. C'est ça qui est plaisant. Donc, l'album qui est sorti le 22 août de l'année passée a amené la tournée Alienation. D'ailleurs, le band fait quand même plusieurs spectacles en Europe et en Amérique du Nord tout au cours de l'été. Et fait amusant dans le cas de Three Days Grace, One X, qui est sorti en 2006, vient de réapparaître il y a quelques jours dans le top 200 du Billboard. Donc ça, c'est la preuve que ce band-là est très solide. On écoute justement un extrait d'Alienation, Kill Me Fast, Three Days Grace à Boulevard 102.1.

0: On a terminé une première heure de notre boulevard du rock avec un classique de Guns N' Roses, Don't Cry. Particularité, c'est sur deux albums, Use Your Illusion, volume 1 et 2. On a juste changé les paroles dans les couplets de la chanson. Et Slash l'a confirmé récemment, il va y avoir du nouveau matériel, donc on n'est pas en retraite du côté de Guns N' Roses. Donc, un nouvel album à paraître. Et le band va être mercredi soir au Rogers Stadium du côté de Toronto pour leur tournée estivale. On vient avec Nirvana, The Offspring, qui sont ce soir à Festivant, et on va ouvrir avec cette toune de Beck.
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Sur l'album Nevermind, About a Girl. Sur le boulevard du rock, c'est 1992 pour cette tune-là. On est à 11h18, un dimanche. C'est Dan qui est là jusqu'à 15h. Colosse est en vacances cette semaine, des vacances bien méritées pour mon ami Colosse, qui va être aussi la semaine prochaine absent. Donc, j'y serai les deux jours sur le boulevard du rock aussi la semaine prochaine. On a 24 degrés, le maximum aujourd'hui 28, et un ressenti quand même de 35 et risque d'orage, évidemment. Avec l'humidité, ça se pourrait que ça pète à un moment donné, puis on espère que ça va être plus tard que tôt, parce que la dernière journée de festival aujourd'hui, c'est une belle programmation. Ça va commencer à 18h30 avec Hip Shot. À 19h20, tiens, Angine de Poitrine, qui était hier en surprise du côté de Hochelaga, s'en viennent de ce côté-ci de la 20. Donc, pour performer, 19h20 pour Angine de Poitrine. Les Vulgaires Machins à 20h25 et on va terminer ça avec The Offspring à 21h30 sur la scène du Parc Champigny. Ça va être sûrement à guichet fermé ce soir pour le show de The Offspring. Puis nous autres, on profite de la journée pour en jouer en masse aujourd'hui. D'ailleurs, je vais avoir un montage à 13h avec The Offspring pendant une quinzaine de minutes. Puis encore plus, Hello dans les Colosses du Rock va vous jouer un warm-up d'à peu près 35 minutes. On va enchaîner des gros hits de The Offspring. Donc, vous allez être fin prêt pour leur prestation de ce soir à Festivant. On y va en musique avec le band The Kids Aren't Alright, The Offspring, ce soir à Festivant. On les écoute à Boulevard 102.1.

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1: Tous les week-ends, le Boulevard du Rock vous offre le meilleur du rock des années 90 à aujourd'hui. Tantôt, j'aborde U2. Toujours un nouvel album à venir et possiblement une tournée 50 ans de carrière. Blink 182 avec I Miss You. Je vais jouer Weezer, qui est de retour, vieille tune de 2014, Go Away. On va jouer Sublime avec What I Got. Sublime qui nous offre aussi du nouveau matériel avec le fils de Bradley Norwell. Les Smashing Pumpkins, tiens, j'ai ça après la pause. Leur show, c'est le 9 octobre. Leur tournée s'arrête au Centre Bell à Montréal pour les Smashing Pumpkins, qu'on va écouter au retour de la pause avec cette toune-là.
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6: C'est chaud et humide en ce dimanche, avec un maximum à 27 et un ressenti à 35. La soirée et la nuit, ben, c'est des averses avec un minimum de 19. Demain, ça va se poursuivre, la pluie, 23 degrés. Mardi, pluie intermittente, 26. Et le retour du soleil prévu pour mercredi, jeudi à Québec.
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1, boulevard du Rock du dimanche. C'est Dan qui est là pour Colosse aujourd'hui, qui profite de quelques jours de vacances. On a une belle journée à date, sincèrement. Oui, il y a de la pluie à venir, mais le plus tard possible, évidemment. Donc, ça va tomber sûrement, parce que demain et mardi, on parle de près de 35 mm au total pour les deux jours. De la pluie, puis le trafic, ça va quand même pas pire à cette heure-ci. Ça devrait s'amplifier cet après-midi, par contre, parce que c'est le grand retour de la gang de la construction. Il y en a qui veulent profiter de leurs deux semaines jusqu'à la toute fin, puis c'est tout à fait normal. Donc, ça se pourrait que vers la fin de la journée, on ait un peu plus de trafic. Pour l'instant, ça va bien, mais si vous voyez autre chose, c'est le 418-971-1021 par notre texto. On est à 11h47, c'est la dernière journée de Oceaga. Max va sûrement vous en reparler. Max Laroche est là, lui, pour les trois jours d'Oceaga, donc immersion totale. Il y a eu beaucoup de shows, dont Turnstile, qui voulait absolument pas manquer hier. J'imagine qu'il a vu aussi un bout d'angine de poitrine, et il voulait aussi voir Franz Ferdinand également. Il avait pas le temps de voir Somber, par contre, qui était comme sur une autre scène et assez loin. Vous voulez pas manquer le show de Turnstile. À part ça, une fois que ça va être terminé, ben là, on s'en va vers l'Assaut Montréal. Ça, c'est dans deux semaines, toujours au Parc Jean-Drapeau. Avec des gros noms, là, on est dans le New Country la plupart du temps, du pop country aussi. Thomas Rhett est une des têtes d'affiche pour le samedi et le dimanche. Mumford & Sons vont prendre la scène L'Assaut à Montréal. Et ma tune préférée ces temps-ci, j'adore ça, c'est pas compliqué. Là, cette chanson-là me donne la chair de poule à toutes les fois que je l'écoute. Chris Stapleton et Mumford & Sons. La tune s'appelle Here. Et je vous l'offre en même temps que je me l'offre à Boulevard 102.

en 2000, Beautiful Day avec U2 qui ont passé pas mal la dernière année au complet à travailler sur l'album pour leurs 50 ans de carrière. On sait pas trop s'il va y avoir une tournée et on sait pas encore évidemment quand ça va sortir cet album-là, mais ça devrait être d'ici la fin de 2026, peut-être début 2027, s'il y a un petit peu de sable dans l'engrenage. Des fois, ça prend du temps pour accoucher d'un album, surtout cet album-là qui marque 50 ans de carrière pour le band. Il y a eu, au début juillet, cet extrait qui est sorti. La tune s'appelle « Street of Dreams ».

0: of Dreams. Ça devrait se retrouver évidemment sur l'album de U2. Il y avait beaucoup de matériel de disponible, donc on a fait un tri et on va présenter ça bientôt. Nous autres, on revient avec la musique de Linkin Park dans un moment et plein d'autres bons rock des années 90 à aujourd'hui sur le boulevard du rock de dimanche.
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Powers et j'ai du Nickelback. Ça s'en vient, le nouvel album. C'est à l'automne, le 30 octobre, qu'on va sortir l'album Everything Under the Sun. Une douzaine de nouvelles tunes pour le band de la côte ouest canadienne.

0: Boulevard 102-1 et Somber a fait la connaissance de Montréal et vice-versa. Hier, il était sur la scène d'Oshiaga. Somber, jeune musicien de la région de New York qui a quelques hits maintenant, qui joue à Boulevard 102-1. On va faire sa connaissance, les gens de Québec, le 11 septembre au Festival Phono. 21h, il va être sur la scène du Festival Phono. C'est une des têtes d'affiche de l'édition 2026. On va jouer 12 to 12 tantôt après Incubus à venir à Boulevard.
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11: 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Météo. C'est assez collant avec un ressenti à 35 degrés. Le max aujourd'hui est à 27 avec 40% de possibilité d'averse. La pluie, ça va être pour la soirée et la nuit avec risque d'un orage minimum de 19. Lundi, mardi, de la pluie, 23 et 26. Retour du soleil pour mercredi prochain à Québec.
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0: Stevie sur le boulevard du Rock, 102.1 Québec. Bon dimanche avec nous autres. On a intronisé Michel Laplante au Temple de la Renommée hier, comme bâtisseur, comme lanceur, comme gérant et comme président des capitales de Québec. Donc, son panneau se retrouve à côté des trois autres intronisés au champ-centre du stade Canac. Ça s'est passé hier soir. Là, je vais vous parler de la soirée du 20 août parce que le 20 août, c'est la soirée boulevard. Les capitales de Québec qui affronteront les Miners du comté de Sussex pour un match présenté par boulevard. Donc, en tant que partenaire, notre escouade va être là. Les animateurs sur place et Max Larouche va y aller du lancer protocolaire. Est-ce que Max va lancer une prise? Je pense que oui. Max est solide dans le sport. En tout cas, au hockey, il n'est pas pire. Au baseball, je ne l'ai jamais vu. On a des billets toute la semaine pour vous autres. Donc, vous nous textez au 418-971-1021. C'est l'heure de le faire. J'ai deux billets, deux accès dans la zone Kepler. Ça comprend trois consommations par personne. Popcorn à volonté et l'ambiance de feu. Ça va être une belle soirée. Donc, venez encourager votre équipe locale contre les Miners de Sussex County et vivre une ambiance festive dès 19h avec la gang de boulevard. 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CapitalDeQuébec.com, allez-y, textez-moi, je fais des finalistes dans les prochaines minutes. 418-971-1021. Je m'en viens avec un spécial. On va introniser pour le prochain 15 minutes The Offspring, qui sont ce soir à Festivant. On revient.
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2: Dernière journée de festival et ce soir, au Parc Champigny, devant une salle comble, sans aucun doute, les Offspring vont présenter leur toune. Puis nous autres, ben, on en profite aussi pour jouer les tounes du band pas mal toute la journée. On va avoir un warm-up tantôt dans les Colosses du Rock avec Hello Derry. Je vous en parlerai après le montage spécial. On ouvre les portes du temple de la renommée pour Self-Esteem, Why Don't You Get a Job, Gone Away, Pretty Fly for a White Guy et Come Out and Play The Offspring. 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

The Offspring, ce soir à Festivant pour clore l'événement. Ça va être un bon show, certainement. Donc, on vous souhaite du bon temps si vous y allez, Parc Champigny, ce soir sur la Rive-Sud. Et hello, dans les Colosses du Rock, puisque c'est Hello qui est là pendant les vacances de Colosses, va vous proposer un warm-up autour de 16h30 jusqu'à à peu près 17h10. On va vous jouer plein de hits de The Offspring, histoire de se mettre dans l'ambiance pour le show de ce soir. Circulation, vous dire qu'il y a un accident sur la 540 direction sud à la hauteur d'Amel. Une voie de retranchée. Sinon, il commence à y avoir un peu d'achalandage pour le pont.

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1: 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On revient sur le boulevard du Rock dans un instant avec Milky Chance.
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1: Un dimanche chaud et humide avec un 35 en ressenti, le maximum prévu 27 degrés. La pluie pour la soirée et la nuit avec un minimum à 19. Demain, ça va être des averses, pas mal toute la journée, 23 degrés. Même chose mardi avec 26, on devrait revoir le soleil mercredi avec 27.
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On s'approche de la rentrée radio parce que la gang du retour, Gravel dans le retour, reprennent du service dès demain. Denis va être là avec Véro et Audrey à compter de 14h. C'est le retour du Pit Stop aussi. Yann Marceau est toujours en vacances pour une semaine. Va être de retour le 10 août. C'est Jeff Fortin, Pascal CV et Alex Laramé qui s'occupent de vous autres demain avant midi. Après ça, de 10 à 14h, là, il va y avoir Pascal avec Mathias Turcotte et Jeff Fortin et Mathias Turcotte pour cette portion-là jusqu'à Gravel dans le retour. Dans les prochaines minutes, on va jouer du Our Lady Peace, Machine Gun Kelly, mais d'abord Tame Impala à Boulevard 102.1.

0: On est Boulevard 102.1 et c'est le Boulevard du Rock avec Dan pour Colosse qui est en congé. Hello va s'occuper des Colosses du Rock aujourd'hui et ça va être spécial parce que, étant donné que c'est le show de The Offspring ce soir pour la dernière soirée à Festivan, on vous présente un warm-up avec le band entre 16h30 et à peu près 17h15. On va enchaîner plusieurs de leurs hits, donc manquez pas ça avec Hello dans les Colosses du Rock plus tard aujourd'hui. On revient avec du Godsmack à Boulevard 102.1.
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Le meilleur rock des années 90 jusqu'à maintenant, c'est notre mandat sur la fin de semaine à Boulevard 102.1. Merci d'être avec nous autres. Je vais jouer les Black Crowes dans les prochaines minutes avec Hard to Handle. Sublime qui reprend du service, c'est Jacob, le fils de Bradley Nowell, qui poursuit l'œuvre de son défunt père en reformant le band avec des membres originaux du groupe Sublime. Donc l'album s'appelle Until the Sun Explodes. C'est le titre de la tune que je vais jouer dans les prochaines minutes après Creed à Boulevard 101.

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1: Le 20 août, ça s'en vient, on va être au Stade Canac pour la soirée Boulevard au Capital qui affronte les Miners de Sussex. Donc on a toute la semaine encore des billets à vous faire gagner pour être avec nous autres dans la zone Kepler. 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Donc le 20 août, si vous n'avez pas gagné vos billets à date, vous avez la chance de vous reprendre toute la semaine prochaine ici avec nous autres à Boulevard 102. On va aller à la pause. Après ça, je vais vous jouer des tonnes de Panic at the Disco, les Smashing Pumpkins, Everlast, et on ouvre avec Aerosmith et Crying dans un moment à Boulevard.
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1: On a pas mal de tout aujourd'hui à la météo. C'est très chaud, très humide avec un ressenti à 35. Le maximum est à 27 degrés. Pour la soirée et la nuit, il va pleuvoir avec un minimum de 19. Demain, des averses qui se poursuivent pas mal toute la journée, 23 degrés. Même chose mardi avec 26. Retour du soleil mercredi.
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Panic at the Disco sur le boulevard du Rock au 102. Un bon dimanche. On sait pas trop quand, mais il va y avoir de la nouvelle musique pour les Red Hot Chili Peppers. Ça sort quand même les nouvelles assez régulièrement. Là, ce qu'on a appris, c'est qu'il y a une trentaine de chansons qui sont disponibles pour mettre sur un album. Est-ce que ça va être un album double? On sait pas trop. Il y a beaucoup de matériel, donc on est à choisir. On continue, on poursuit les sessions d'enregistrement au studio de John Frusciante et dans d'autres studios, dépendamment de où on se trouve là, physiquement, les membres du band. Donc, est-ce que ça va être d'ici la fin 2026 ou peut-être début 2027 pour le nouvel album des Red Hot Chili Peppers? On écoute Under the Bridge à Boulevard 102.

0: J'étais là sur deux jours en fin de semaine parce que mon ami Colosse est en vacances. Même chose la semaine prochaine, samedi, dimanche dans le Boulevard du Rock. Mais avant ça, on va se reparler dans le garage vendredi à 18h. Demain matin, c'est Jeff Fortin, Pascal CV et Alex Laramé qui vous réveillent pour partir la journée. C'est le retour du Petit Top avec Denis Gravel parce que la gang du retour reprend du service demain. Denis va être là, Véro ainsi que Audrey. Sinon, pour Yann Marceau, ben lui, il va être de retour le 10 août. Là, ça va être pas mal complet pour la rentrée. Moi, je vous souhaite un très beau dimanche. Bonne fin de journée. Bye tout le monde. À la semaine prochaine.
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24: Ah ben voilà qu'on se retrouve pour les Colosses du rock. J'ai tellement aimé ça hier être avec vous que j'ai décidé de revenir. Ça tombe bien parce que Colosses pouvait pas être là en plus. Hein? C'est-tu bien fait? Bienvenue donc pour ces 2 heures de musique. Musique un petit peu plus lourde, mais avec un concept spécial aujourd'hui. On célèbre la venue en ville à Lévis pour le festival de The Offspring ce soir. Il y a aussi les Vulgaires Machins qui sont là. Il y a aussi Angine de Poitrine et la formation Hip Shop qui va ouvrir le tout, donc faudra arriver tôt. Alors, The Offspring sera à l'honneur ce soir. Vous allez entendre pas mal de leurs chansons de différentes époques aussi. On va saupoudrer ça, comme de la bonne humeur dans cette émission. Aussi, dans les prochaines minutes, du Blink-182, les Foo Fighters, du 3 Days Grace et du Nirvana. Mais on commence bien sûr avec The Offspring. On n'avait pas le choix. On lève le son pour Come Out and Play. Bon dimanche!

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2: Je m'appelle Elo, très heureuse d'être là avec vous, avec ces colosses du rock à venir dans l'émission Guns N' Roses Blink 182. Mais parlons d'abord et avant tout de cette chanson que je vous présente, des Foo Fighters. Non, la prochaine chanson n'est pas un texte de Dave Grohl sur l'amour, la fraternité, la mort, le deuil, la philosophie. Non, non, la prochaine chanson parle de procurer du plaisir à une femme avec sa bouche. All my life, I've been searching for something. Ouais, pas toujours facile à trouver. Hein. I love it, but I hate the taste. OK, on comprend mieux maintenant. Hein? Et ça poursuit comme ça. Vous irez lire les paroles, vous allez rire, c'est sûr et certain. Alors, une chanson un peu « dirty ». Telle que l'aura décrite Dave Grohl dans quelques entrevues. On l'écoute All My Life. Bon dimanche, vous êtes à Boulevard 102.1.

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1: Le cover du jour met en vedette un film intitulé Live and Let Die. J'aime ça quand la musique et le cinéma se rencontrent. En fait, qu'est-ce que serait un film sans trame musicale? Je veux dire, avant même d'avoir des dialogues, des paroles dans un film, il y avait de la musique et c'est tout présent pour créer l'ambiance. Et les différents créateurs de James Bond à travers les années l'ont bien compris, alors qu'on a toujours associer une chanson en particulier aux différents films de James Bond. Parmi ces chansons-là, Live and Let Die, qui à la base a été composée par Paul McCartney et sa femme Linda McCartney, mais j'aime beaucoup la version reprise par Guns N' Roses et c'est cette chanson qu'on écoute ensemble pour le segment Cover des Colosses du Rock à Boulevard 102.1. C'est parti!

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16: Jusqu'à 17h, vous écoutez les Colosses du Rock. On va être en mode spécial The Offspring très bientôt. Des grosses tunes pour vous des différentes époques du band. Mais tant qu'à être dans le pop-punk, pourquoi pas savourer un peu de Sum 41. Voici In Too Deep au 102.1.

Dans les dernières minutes, vous avez entendu Somber. Il sera ce jeune artiste qui a percé dans les dernières, dans la dernière année environ, je vous dirais. Il sera en spectacle à Fono sur le campus de l'Université Laval en septembre prochain. C'était suivi de Semisonic et je veux juste vous dire que Ozzy Osbourne s'en vient, le prince des ténèbres. Toujours bon dans les colosses du rock. Juste avant The Presidents of the United States of America. C'est long comme titre. Voici Peaches.

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5: Le 22 juillet 2025, donc il y a à peine plus d'un an, on disait au revoir à l'un des grands. On savait que ses jours étaient comptés, on se disait même avec le mode de vie qu'il y a eu, comment ça se fait que ce gars-là est toujours debout? Bien sûr, je parle de Ozzy Osbourne, un homme qui a, avec Black Sabbath, entre autres, changé le visage de la musique à tout jamais. C'était les bases du heavy metal que le groupe venait déposer dans le monde de la musique dans les années 70. De par sa voix unique, de par ses excès, il a su faire jaser les gens, pas à peu près. Et il a su aussi vraiment aller forger toute une génération de musiciens. Lorsqu'il nous a quittés, il était âgé de 76 ans. Quelques semaines seulement après un concert d'adieu qui avait tellement été bien fait, je vous invite à aller revisiter, d'ailleurs, ce spectacle un an plus tard. Je suis allée voir des extraits tantôt, là, comme ça, en studio, en préparant le micro, puis c'était vraiment, vraiment quelque chose. Et à jamais, il reste le Prince of Darkness. On lui rend hommage ce soir dans le segment Le cimetière du rock. Le voici sur No More Tears à Boulevard 102.1.

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26: Ce soir, à Festivant, des grands amis de la région de Québec, on peut les appeler comme ça, The Offspring, on les écoute à l'instant. On se prépare mentalement avec Why Don't You Get a Job? À

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2: Arrivez tôt à Festivant parce que ceux qui y seront vont être crinqués pour cette soirée qui met en vedette The Offspring. Mais ça commence avec Hip Shots d'abord, un groupe de la rive sud. C'est Marie Desbiens qui est la chanteuse, guitariste aussi. Watchez-la, cette fille-là sur scène, c'est une petite explosion. Je l'aime, je l'admire honnêtement. Il y aura bien sûr Angine de Poitrine en ville ce soir. La rumeur dit que ça fait la foule depuis hier, 6h du matin, pour les voir. Mais non. Mais honnêtement, ça va être tout un phénomène à voir sur scène aussi. Les Vulgaires Machins, selon moi, c'est une tête d'affiche en soi. Mais c'est en première partie de The Offspring. Vous êtes dans les Colosses du rock. Je m'appelle Élodie Derry. Je suis là jusqu'à 17h encore avec vous. Vous l'avez remarqué dans les dernières minutes, là, on rend un petit hommage à The Offspring pour se crinquer pour le show de ce soir. On peut pas passer à côté de celle-ci. Voici The Kids Aren't All Right.

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Good Riddance de Green Day ou encore, si vous préférez, la chanson Time of Your Life. Vous écoutez les Colosses du rock et j'adore ce segment où je vous présente la toune garage. Donc, on revient un petit peu plus loin dans les années. Cette fois-ci, on est en 1969 et en 1969, Led Zepp avait A Whole Lot of Love à nous offrir. Une toune de... 5 minutes 30 à vous présenter et je pense qu'elle est assez connue pour vous raconter une anecdote qui va survenir autour de 4 minutes dans la chanson environ. Vous le savez, il y a un bout où est-ce que la musique descend un peu puis là, on entend la voix qui a comme plein d'écho dedans. Vous savez de quel bout je parle, OK? Saviez-vous que c'était zéro intentionnel? Tout ça part d'une erreur au niveau du mixage. Donc, on est en studio. Et là, il y a la voix de Robert Plant qui entre un peu en coulage dans les écouteurs. Donc, comment je vous décris le coulage, là, c'est quand il y a ce que vous êtes supposé entendre qui joue dans vos écouteurs, puis il y a quelque chose de gossant en arrière, en écho. Et là, avec la technologie dans les années 60, on n'est pas capable d'enlever ça. Alors, ce qu'on a fait, c'est qu'on a découpé cette espèce de coulage, cette espèce de voix qu'on entend en arrière, puis on est allé l'amplifier, aller mettre de l'écho avec les moyens qu'on était capable d'avoir pour finalement aller placer ça dans la chanson. Et qui sait, peut-être qu'on venait de réparer ce grand succès et qu'il n'aurait pas été aussi hot si ce n'était pas de cette erreur. L'histoire ne le dira jamais. Ce que je sais, c'est que c'est bon en titi ce soir. On les écoute. Led Zepp avec Whole Lotta Love.

c'était le fun d'être avec vous dans les Colosses du rock. Colosses va être de retour à l'animation la semaine prochaine. Je m'appelle Élodie Derry. C'était bien le fun de le remplacer. On se dit à la prochaine pour un autre remplacement, j'imagine. Voici The Offspring, Gone Away.

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